0: quel genre de bleu? C'est quoi ce bleu?
1: De ma vie, je n'ai jamais vu cette couleur.